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0: Eh bien, bonjour, bonjour, bonjour, c'est le retour.
1: Salut Philippe.
0: Salut.
1: Ton retour en studio, mais tu as produit une émission pour septembre.
0: Oui, c'est vrai. Enfin, c'était plus une playlist que... Mais oui, c'était assez orienté, on va dire.
1: C'est ça, c'était quand même thématique et tout ça. Mais tu es de retour en studio donc pour cette nouvelle saison, effectivement.
0: Absolument. Et on va commencer par une thématique qu'on n'a pas vue depuis un moment, c'est-à-dire les différences, comment elles se font, comment on vit avec, comment on les accepte ou pas. Et voilà, c'est un thème qui nous tient un peu à cœur quand même.
1: Bah oui, évidemment, évidemment.
0: Donc il y a des gens qui ont écrit là-dessus, il y en a qui se sont un peu spécialisés même, donc on va voir là. Mais c'est une thématique qui revient assez souvent quand même, hein, qui est bien maintenant. C'était pas le cas il y a quelques années, ouais. Mais là depuis quelques années c'est quand même bien.
1: Le vivre ensemble est un enjeu effectivement de société, donc c'est bien si les enfants... Ils sont sensibles et ils sont sensibilisés surtout.
0: Donc on va commencer avec Alain Schneider qui nous fait une chanson avec une musique bien jazzy. Ça s'appelle Maru, avec tout ce qu'on peut imaginer justement de tous les gens qui sont là et que bah oui, on est ensemble. Et Maru, elle est comme ça et tout le monde vit bien ensemble. Donc Alain Schneider, Maru.

sur les différences d'origine. Mais bon, il faut toutes sortes de monde pour faire un monde. Il y a des gens différents. Et ben voilà, chacun a ses particularités. Il y en a qui préfèrent ci, qui préfèrent ça. Même quand on est du même endroit, il peut y avoir des différences. Et lui, il parle de ça. Donc, Henri Godon, toutes sortes de mondes.

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0: Toutes sortes de monde par Henri Godon.
1: Toujours dans le jazz, là pour le coup, vraiment un beau swing en fait.
0: Bien
1: un
0: vrai beau swing. Bien jazzy. Par contre, au niveau des paroles, je me rends pas bien compte parce que je le connais tellement maintenant que moi je comprends. Je suis pas sûr que qu'est-ce qu'on pense.
1: Non, toi, alors, toi, notamment en fait, le premier couplet il est un peu dur et puis après l'oreille se fait un peu et ça va mieux. Ouais. Mais c'est vrai que faut rentrer dedans. Hein. Le premier couplet il est un peu dur à.
0: C'est vrai que je l'écoute tellement, enfin, je l'écoute régulièrement moi quand je prépare les émissions. Bon, maintenant je l'entends bien, quoi.
1: Je comprends, mais pas tout le monde, ouais. Il y a besoin d'un temps d'adaptation, je dirais.
0: Ouais. On va passer maintenant Christian Ferrari, qui est justement de ceux dont je parlais, qui s'est un peu spécialisé là-dedans. Alors, il fait pas que ça, mais il en a fait beaucoup, beaucoup, beaucoup, beaucoup, beaucoup. Je crois qu'on en a trois, là, dans la. Oui, il y en a trois dans la liste, mais il en a fait beaucoup plus et de toutes sortes, vraiment avec en abordant le thème de plein de façons différentes. Et c'est visiblement quelque chose qui lui tient aussi à cœur à lui. Donc bon, en plus c'est quelqu'un que j'aime bien. Donc Christian Ferrari, et ça commence par qu'est-ce que ça peut faire. Qu'est-ce que ça peut faire, les cheveux, les yeux, la peau, on est tous très beaux. Donc Christian Ferrari, qu'est-ce que ça peut faire ?

Christian Ferrari, qu'est-ce que ça peut faire ? Avec une orchestration d'un monsieur qui s'appelle Ivan Lantos, je le cite parce que je l'aime bien aussi. Bah, sur le même thème, puisque le titre c'est « On est tous beaux », là il est plus raisonnable, c'est pas très beau, on est tous beaux. Hein, très beau, c'est bon. Là, c'est Gibus, qui est donc quelqu'un qui vient des îles aussi. C'est un Belge des îles. Ça existe. Lui, il nous a fait « On est tous beaux », Gibus.

0: Gibus, on est tous beaux. Hein, la musique vient bien de là-bas, ce qu'on disait. Hein,
1: tout à fait. Ouais. Vraiment l'ambiance créole, là, par excellence.
0: Et puis, effectivement, n'oublions pas qu'il y a les autres si on veut que ce monde soit le nôtre. Ça rime, mais c'est bien, j'aime bien. N'oublions pas qu'il y en a d'autres à côté.
1: C'est ça.
0: Qu'ils ont le droit aussi. Le monde est aussi à eux. Voilà, voilà. Tous beaux, puis maintenant c'est tous formidables. C'est bien aussi.
1: C'était trop bien, hyper valorisant ton émission, Philippe.
0: C'est André Borbé, tous formidables.

0: André Borbé, tous formidables.
1: C'est très beau, ouais. C'est assez chouette. Et puis oui, il y a des ruptures de rythme, de ton, avec un grand final très, très ample.
0: Il ratisse large au niveau musical.
1: C'est vrai.
0: Et puis, ce qu'on disait au niveau des paroles, il y a des petites choses qui font écho à l'actualité, comme il faudrait qu'on oublie nos rancœurs pour qu'il n'y ait plus ni perdants ni vainqueurs. Ça me rappelle des choses, quand même.
1: Tout à fait.
0: Et donc c'est la Zik pour les kids sur Studio Zef que vous pouvez écouter en direct le mercredi matin à 9h sur 91.10 autour de Blois et 91.7 autour de Vendôme. Et sinon vous pouvez l'écouter où vous voulez, quand vous voulez.
1: Au milieu de la nuit si ça vous chante.
0: Voilà, sur studiozef.fr, vous allez à la page de l'émission La Zik pour les kids et vous aurez tout un tas d'émissions que vous pouvez écouter, réécouter, réécouter, ce qui vous permet de réécouter Henri Godon par exemple.
1: Pour le comprendre.
0: On va continuer avec Gilles Chauvet qui nous parle d'étranges étrangers, ce qui nous rappelle que étranger, ça vient aux... Voilà, il y a une proximité avec étrange. Effectivement, l'étranger nous semble toujours étrange. Ça ne veut pas dire qu'il est agressif ou qu'il nous pose des problèmes. Mmh. Il est juste étrange. Il faut peut-être essayer de le comprendre et peut-être que ça ira mieux. Donc là, voilà, c'est Gilles Chauvet, étranges étrangers.
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0: C'était donc Gilles Chauvet, Étranges étrangers, y compris les animaux.
1: Superbe flûte, à
0: oui,
1: la fin,
0: à la
1: on l'entend bien.
0: Ouais. Au départ, il y a juste la basse, la contrebasse, et après, petit à petit, ça s'étoffe, et à la fin, il y a un petit peu de tout. Il y a la flûte et l'accordéon qui se répondent.
1: Ouais, il y a beaucoup d'instruments. C'est...
0: On reste avec les étrangers, et on revient avec Christian Ferrari.
1: Tu avais prévenu.
0: J'avais prévenu.
1: Il est de retour.
0: Voilà. Christian Ferrari avec La vieille dame pas d'ici. Ben oui, il y a une vieille dame qui parle pas tout à fait comme nous et qui dit des choses et qui chante et on comprend pas forcément tout ce qu'elle dit, mais ça a l'air beau et on l'aime bien. Voilà. Christian Ferrari, La vieille dame pas d'ici.

Christian Ferrari, La vieille dame, pas d'ici. Maintenant, Gérard Delahaye avec une chanson qui s'appelle Enfant noir, enfant blanc. Là, c'est, on va directement au sujet, hein. Il y a pas, on tourne pas autour du pot, tous formidables. Qu'est-ce que ça peut faire? Non, là, c'est Enfant noir, enfant blanc. Donc, Gérard Delahaye, Enfant noir, enfant blanc.

0: Enfant noir, enfant blanc, c'était Gérard Delahaye.
1: C'est très beau.
0: Le breton, on se disait, le Guanadu, le drapeau noir et blanc, justement.
1: C'est vrai.
0: Enfant noir, enfant blanc, qui peuvent aussi représenter le drapeau, là. Ben, on est sur les couleurs, là. Enfin, là, c'est noir et blanc. Il y en a qui disent que c'est pas vraiment des couleurs, mais on va faire comme si. Donc, après, on a toutes les couleurs, avec Jacques Mayou, sur une musique d'inspiration africaine, puisqu'il nous fait tout ça au balafon. C'est issu de son disque qui s'appelle Balafon Taxi. Bon, c'est quelqu'un qui n'est pas forcément très connu, Jacques Mayou, mais qui a un long passé. Il vient du folk, il a fait après d'autres choses. Et vous verrez que sa maman, c'est Renée Mayou, qui est une des personnes qui a fait développer la chanson pour enfants en France. On va écouter une chanson donc africaine au balafon qui s'appelle Toutes les couleurs.

0: Jacques Maillou, toutes les couleurs. Donc, je vais pas mentir, il y a du balafon et tout. Alors, sur scène, il était tout seul.
1: Ouais.
0: Il n'y avait pas tout ça derrière, il n'y avait que le balafon. N'empêche qu'il les a quand même embarqués. C'est la ZIC pour les kids sur Studio Zef. 91.10 autour de Blois, 91.7 autour de Vendôme. Le mercredi matin, rediffusion le dimanche matin si vous voulez l'écouter en direct et que vous êtes dans le coin. Si vous êtes ailleurs dans le monde, partout dans le monde, vous pouvez l'écouter sur studiozef.fr à la page de l'émission ZIC pour les kids. On va passer à Steve Waring justement. Lui, c'est une chanson qui s'appelle « Fais voir le son » parce qu'effectivement, ça commence avec les mains. Effectivement, « Fais voir le son de tes côtes, fais voir le son de tes mains, fais voir le son » et le son, il est pareil, quelle que soit la couleur de la peau. Steve Waring, « Fais voir le son ».

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Steve Waring fait voir le son. Quelle que soit la couleur, elle est pareille, le son est pareil. Et donc, on va revenir aux couleurs. Et on va retrouver Christian Ferrari, encore les couleurs aussi, mais cette fois-ci, c'est les couleurs de la vie. Et les couleurs de la vie, bah oui, s'il y a tant de couleurs sur la planète, comme il dit, c'est pour éviter qu'on y meure d'ennui. Donc, Christian Ferrari, les couleurs de la vie.

0: Christian Ferrari, Les couleurs de la vie.
1: On va passer à Philippe Roussel qui nous parle du nouveau. Là, quand il y a le nouveau qui arrive dans une classe, effectivement, il est pas, il vient pas forcément d'ailleurs complètement.
2: Non.
1: Ça peut arriver, mais pas forcément. Mais il est toujours un peu aussi bizarre parce qu'il est, il vient d'un endroit où les codes sont pas forcément exactement les mêmes, même en France. Donc là, voilà, comment ça se passe quand il y a un nouveau qui arrive dans la classe. Philippe Roussel, le nouveau.

0: Philippe Roussel, le nouveau.
1: J'avais pas vu la cornemuse arriver.
0: C'est surprenant.
1: Pas... Et du coup, c'est chouette. Ça
0: ouais,
1: change.
0: Ouais. Voilà, il peut aller au Festival Interceltique sans problème.
1: Exactement, tout à fait, avec ce genre de chanson.
0: On va terminer avec Aldebert, une chanson qu'on a déjà entendue, qui s'appelle La Maison Monde, où effectivement, à chaque étage, il y a quelqu'un de différent. Et on se retrouve, en fait, dans cette chanson, on se retrouve sur le refrain, où le refrain est à chaque fois dans le style musical des personnes concernées. On retrouve un petit peu de tout. Donc, Aldebert, La Maison Monde.

0: C'était donc Aldebert, La Maison Monde, voilà, avec le refrain qui revient, mais arrangé à la sauce, et puis on se mélange tous à la fin.
1: Puis on agrège toutes les, voilà, toutes les langues et tout, ouais, ça. Très belle façon de finir ton émission, Philippe.
0: Absolument. Et donc c'était la fin, et on se retrouve le mois prochain.
1: En attendant, des playlists à découvrir toutes les semaines.
0: Toutes les semaines, des playlists avec des petits échos de cette émission chaque fois. Au revoir.

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2: Après les inondations meurtrières enregistrées ces dernières semaines en Afrique de l'Ouest, l'Organisation météorologique mondiale, l'OMM, met en garde contre les effets d'El Niño. Le phénomène climatique pourrait provoquer cette année des sécheresses, des inondations et de nouveaux déplacements de population dans plusieurs pays africains. Des explications dans ce magazine. Nous verrons également comment l'organisation INADES Formation et les pouvoirs publics en Côte d'Ivoire misent sur le numérique pour renforcer la résilience de l'agriculture face au changement climatique. Mesdames et messieurs, bonjour. Kossivit Yassou au micro. Les images sont encore dans tous les esprits. À Abidjan, Accra, Cotonou, encore à Lomé, des pluies diluviennes ont provoqué ces derniers jours des inondations meurtrières, faisant des dizaines de victimes et d'importants dégâts matériels. La

0: bamboué. Mais contrairement aux idées reçues, El Niño ne produit pas les mêmes effets partout. Il s'agit d'un réchauffement naturel des eaux de surface du Pacifique équatorial qui survient tous les 2 à 7 ans. Selon les régions, il peut provoquer de longues sécheresses ou au contraire des pluies diluviennes et des inondations comme c'était le cas en Afrique de l'Ouest. C'est ce qu'explique Kojelo Mukwembeni, chercheur à l'Institut d'études et de sécurité de Pretoria.
1: Pour l'Afrique, il n'existe pas les mêmes effets climatiques partout. Les impacts sont en réalité très variés. Certaines régions connaîtront des conditions beaucoup plus chaudes et plus sèches avec des sécheresses, des pénuries d'eau et une insécurité alimentaire généralisée.
2: General food insecurity.
0: En Afrique australe, les épisodes El Niño sont généralement synonymes de forte chaleur et de manque d'eau. En Afrique de l'Est, en revanche, les conséquences varient davantage selon les saisons. À cette variabilité naturelle s'ajoute désormais l'intensité des phénomènes extrêmes. Bargabi Baradzwa est chercheuse au Centre Environnement et Société de Chatham House à Londres.
3: It's important to note that climate change does...
1: Le changement climatique ne provoque pas El Niño, mais il en amplifie les effets. Les températures mondiales sont déjà environ 1,4 degrés plus élevées qu'à l'époque pré-industrielle. Lorsqu'un épisode El Niño survient, ses conséquences deviennent donc beaucoup plus extrêmes.
3: Then there's more extreme outcomes. A super El Niño.
1: On parle de super El Niño lorsque l'anomalie moyenne de température atteint ou est prévue d'atteindre environ 2 degrés. Le problème n'est pas seulement El Niño lui-même, mais le fait qu'il le survient dans un contexte où le système mondial est déjà particulièrement fragile.
0: Les scientifiques redoutent un super El Niño, caractérisé par une anomalie de température proche de 2 degrés, avec un risque accru de sécheresse, de tempêtes et d'inondations. Face à cette menace, les experts estiment que le temps presse. Au Kenya, les populations pourraient subir 2 catastrophes successives. Après plusieurs mois de sécheresse, les pluies attendues à l'automne pourraient provoquer des crues soudaines. C'est ce que redoute Abdikadir Aden Hassan, fondateur de l'organisation Garissa Million Trees. Nous traversons actuellement une période très sèche et nous nous dirigeons vers une sécheresse en août et septembre. Puis viendront les courtes pluies. Les populations risquent à peine de sortir de la sécheresse qu'elles seront confrontées à des crues soudaines. Leurs moyens de subsistance seront touchés une seconde fois. Pour limiter ces impacts, les spécialistes appellent les gouvernements à dépasser les réponses d'urgence. Selon Kojelo Mukwembeni, la préparation au choc climatique doit être intégrée à l'ensemble des politiques publiques. L'adaptation au changement climatique doit être intégrée à l'agriculture, à la santé, à la gestion de l'eau, à l'énergie, à l'éducation et à la protection sociale. Elle doit surtout s'appuyer sur les plans d'action locaux dotés de financements spécifiques. Pour les chercheurs, sans investissement rapide dans l'adaptation et la prévention, le prochain épisode El Niño pourrait aggraver l'insécurité alimentaire, les déplacements de population et les crises humanitaires dans plusieurs régions d'Afrique.
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0: Face aux défis du changement climatique, l'agriculture ivoirienne accélère sa transition numérique. De la houe au smartphone, applications mobiles, intelligence artificielle et plateformes de commercialisation aident les producteurs à mieux anticiper les aléas météorologiques, améliorer leur rendement et accéder au marché. En Côte d'Ivoire, l'INADES Formation, Institut africain pour le développement économique et social, les pouvoirs publics et les organisations paysannes misent sur ces innovations pour améliorer la résilience du secteur et attirer davantage de jeunes vers l'agriculture. Les explications de notre correspondant à Abidjan, Julien Adaye.
5: Un simple téléphone portable peut aujourd'hui transformer le quotidien d'un agriculteur. Choisir les semences les plus adaptées, consulter les prévisions météorologiques, obtenir des conseils techniques ou encore trouver des débouchés pour ses récoltes. Le numérique s'invite désormais jusque dans les champs et révolutionne progressivement les pratiques agricoles. En Côte d'Ivoire, cette transition est portée par les pouvoirs publics avec l'appui d'INADES Formation, l'Institut africain pour le développement économique et social. L'objectif est de faire du numérique un véritable outil au service des producteurs en les plaçant au cœur de la chaîne de valeur grâce à un meilleur accès à l'information. Félix Boli, chef du service des études et du développement informatique au ministère de l'Agriculture, du développement rural et des productions vivrières, explique.
6: Le numérique, c'est un outil qui peut permettre à un agriculteur de pouvoir avoir l'information

0: par exemple des marchés, de pouvoir commercialiser, de pouvoir transformer, de pouvoir être acteur, on va dire, et au centre de cette politique agricole. Donc, in fine, c'est pour que l'agriculteur puisse bénéficier de tout son labeur pour que l'agriculture ivoirienne puisse prendre non seulement sa place sur l'échiquier mondial, mais également contribuer au bien-être social de notre nation.
1: Mais le potentiel du numérique ne s'arrête pas aux portes des exploitations agricoles. De la production à la transformation, en passant par le transport et la commercialisation, c'est toute la chaîne de valeur qui peut en tirer profit. Pour Sénat Adessou, secrétaire général de l'INADES Formation, Institut africain pour le développement économique et social, cette transition numérique représente bien plus qu'une avancée technologique. Elle constitue un véritable levier de développement économique pour l'ensemble du secteur agricole.
2: Aujourd'hui, il faut reconnaître que le numérique est un potentiel. C'est vraiment un levier de développement de tous les secteurs, et particulièrement le secteur agricole. C'est vraiment un levier incontournable parce que quand nous regardons aujourd'hui les différents maillons de la chaîne de production, que ce soit la production, la transformation, la commercialisation et la mise en marché, c'est un dispositif qui peut se positionner sur ces maillons pour transformer véritablement les dynamiques existantes. Donc, je pense que la Côte d'Ivoire, qui aujourd'hui a un taux de pénétration du numérique assez importante, doit bâtir son économie, son développement sur le numérique. Le numérique devienne un vecteur de développement, un vecteur de potentialité.
1: Mais pour que cette révolution numérique tienne toutes ses promesses, l'accès aux outils ne suffit pas. Encore faut-il que les producteurs sachent les utiliser et en tirent pleinement profit. C'est tout l'enjeu du projet porté par l'INADES Formation, qui accompagne déjà plusieurs organisations paysannes dans leur appropriation des outils numériques. Explication avec André Sey, chargé de projet à l'INADES Formation.
3: Le projet OPP est un projet qui vise à renforcer les compétences numériques des organisations paysannes, leur permettre de pouvoir utiliser le digital dans leurs activités et pour faire la promotion de leurs activités. Leur permettre aussi d'utiliser certaines applications comme l'intelligence artificielle pour pouvoir connaître les maladies de leurs bêtes ou bien même l'état de leur sol. Les prochaines étapes, c'est d'étendre ce projet-là à plusieurs autres coopératives, parce que pour le moment, on fonctionne avec 3 grandes associations de coopératives. Mais l'idéal, ce serait d'avoir toutes les coopératives du pays. Que les acteurs de l'écosystème numérique puissent prendre en compte les besoins des organisations paysannes afin de leur produire des outils qui leur seront utiles plus tard.
1: Sur le terrain, les premiers résultats sont déjà visibles. Pour des producteurs comme Mohamed Zamblé, le numérique n'est plus une promesse, mais un outil de travail au quotidien. Diagnostic des maladies des cultures, suivi des élevages, surveillance des parcelles ou encore amélioration des rendements, les applications numériques s'imposent progressivement comme de véritables alliés. Producteur et vice-président d'une coopérative agricole, Mohamed Zamblé participe au projet ODP d'INADES Formation. Depuis plusieurs mois, il intègre les outils digitaux dans ses activités agricoles.
4: Au niveau du retour à la terre, ça nous motive. Aujourd'hui, tous les jeunes sont intéressés à cette histoire de NTIC et tout ce qui est application qui facilite les choses. Il faut reconnaître que ça facilite le travail. Il y a des applications aujourd'hui qu'on a appris, puisqu'on est bénéficiaire du projet, qui nous permettent de connaître d'abord les maladies que nos plantes peuvent avoir et comment ils peuvent être soignés. Et quels sont les produits que nous avons besoin pour accroître la production. Donc, je l'utilise ça quotidiennement maintenant pour qu'on puisse avoir une forte production et améliorer notre chiffre d'affaires. Il y a beaucoup de producteurs aujourd'hui, ceux qui sont dans l'élevage surtout, utilisent également des caméras pour des surveillances à distance et diriger aussi les fermes. Ça nous évite de perdre de temps et en termes de production.
1: Le numérique s'impose progressivement comme un nouvel intrant de l'agriculture ivoirienne. Mais pour que cette révolution porte pleinement ses fruits, plusieurs défis restent à relever. Améliorer la couverture Internet dans les zones rurales, renforcer la formation des producteurs et développer des solutions réellement adaptées aux besoins du terrain. Autant de conditions indispensables pour faire du digital un véritable moteur de modernisation, de compétitivité et de sécurité alimentaire. Julien Daillé, Abidjan, pour la Deutsche Welle.
5: Face à des phénomènes climatiques de plus en plus extrêmes, l'anticipation et l'innovation apparaissent plus que jamais comme des leviers essentiels de la prévention des risques liés à El Niño à la transformation numérique de l'agriculture. Certains cherchent déjà des solutions pour mieux s'adapter aux défis climatiques de demain. Merci de nous avoir suivis. 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
1: Contrôle le numérique.
2: Bonjour et bienvenue à l'écoute de Learning by Ear, contrôle le numérique, notre rendez-vous de fiction radiophonique pour suivre un nouvel épisode de notre feuilleton intitulé « Apparence trompeuse ». Dans l'épisode précédent, Rahim, grâce à Fanny, a pu entrer en contact avec une coopérative agricole dont les responsables lui ont fait une proposition. Ils le laisseront photographier leur culture seulement s'ils ont la garantie de pouvoir utiliser gratuitement l'application pour laquelle Rahim crée un modèle de deep learning. De son côté, Jeanne, qui a commencé à percevoir ses commissions sur la plateforme de crypto-monnaie Warabit, a mis son projet de lutte contre la pauvreté menstruelle en marche. Elle a acheté des dizaines de cartons de serviettes périodiques. Elle en fera don à l'orphelinat des filles. Que nous réserve la suite de l'histoire? Nous le saurons dans ce cinquième épisode intitulé « Désillusion ».
1: Peu après avoir reçu la demande de la coopérative d'Odieng, une réunion a été convoquée dans les locaux d'Agribio. C'est le directeur général qui reçoit dans son bureau.
3: Frédéric ?
4: Monsieur le directeur général.
3: Avant de commencer, je crois qu'il serait opportun de rappeler pourquoi nous sommes ici ce matin.
4: Bien entendu, monsieur le directeur général. Monsieur Taoufik a sollicité la coopérative de monsieur Odieng Kebiri afin de capturer des images de leur champ. Ces images sont nécessaires pour développer un algorithme destiné à analyser les cultures agricoles. Mais pour accéder à sa requête, la coopérative demande à bénéficier gracieusement des résultats de ces analyses. Autrement dit, pouvoir utiliser notre application gratuitement.
3: Et que pensez-vous de cette requête ?
4: Eh bien, selon moi, monsieur, la demande de monsieur Kebiri est légitime. La collecte des images devrait avoir un impact sur leur activité. Par exemple, les horaires de travail aménagés en fonction des besoins de Rahim. De plus, ils savent que nous allons en tirer profit, donc c'est de bonne guerre. Et puis enfin, collaborer avec eux pourrait renforcer la crédibilité d'Agribio auprès des agriculteurs au niveau national. C'est une coopérative reconnue au-delà de la région d'Inzuna.
3: Très bien. Je ne vois donc pas de raison de ne pas accepter le deal. Agribio va s'engager dans ce partenariat avec cependant une restriction. Les agriculteurs de la coopérative de Monsieur Kebiri pourront utiliser notre application gratuitement, mais durant un laps de temps limité, je pense qu'ils comprendront que c'est nécessaire. Je vous laisse fixer un délai raisonnable en accord avec le département commercial, Frédéric.
4: Très bien. Je m'en occupe le plus rapidement possible, monsieur.
3: Bien. Maintenant que nous avons réglé la question du partenariat avec la coopérative, abordons le développement du programme. Monsieur Taoufik,
5: oui, monsieur.
3: Pouvez-vous nous faire un point sur l'avancement du projet ?
5: Bien sûr, monsieur le directeur général. Actuellement, j'en suis à la phase de collecte des données, qui va évidemment accélérer grâce à notre collaboration avec la coopérative. J'ai déjà déterminé les images indispensables qui vont être traitées et annotées. Et tout est préparé pour effectuer ensuite une augmentation de données à partir de cette collecte. Je compte obtenir au moins le triple des instances initiales grâce à cette méthode. Puis, je pourrai commencer à entraîner mon modèle de deep learning pour détecter les maladies et les carences nutritionnelles spécifiques aux cultures locales.
3: Très bien. Ça m'a l'air plutôt bien ficelé, votre affaire.
5: Oui, monsieur.
3: Des difficultés à signaler ?
5: Pas vraiment. La grande diversité des cultures et des conditions environnementales, climat et nature géologique des sols, m'oblige à entraîner suffisamment le modèle pour gérer cette variabilité. Heureusement, les études de l'université d'agronomie ont bien aidé à identifier tous les paramètres à prendre en compte. Je devrais m'en sortir, mais c'est du boulot.
3: C'est pour ça que nous allons vous payer royalement si ça fonctionne.
5: Ah.
3: Bon, mais Frédéric m'a dit que vous avez besoin de ressources supplémentaires.
5: Oui. Bon, en termes de puissance de calcul pour l'entraînement du modèle, ce serait super. Et puis, j'ai demandé l'aide d'un confrère expert dans le domaine pour collaborer sur le projet. Il m'a déjà apporté son expertise dans la conception et j'aurais besoin de son aide pour le traitement des données. Ce serait possible de le rémunérer ?
3: Frédéric, est-ce que ça entre dans le budget ?
4: Oui, monsieur le directeur. La compta m'a assuré qu'il y a encore un peu de marge. Mais j'ai déjà prévenu Rahim que son collaborateur ne pourra être engagé qu'en appoint.
3: Parfait.
1: Le directeur général, avec un sourire satisfait, met fin à la réunion. Rahim et Frédéric se rendent alors dans le bureau de Morel. Là, Frédéric donne les directives à ce dernier afin qu'il transmette à Rahim tous les nouveaux éléments dont il a besoin. « Cela fait maintenant un peu plus d'un mois que Jeanne vante les mérites de Waribit sur l'intégralité de ses comptes. Nombre de ses abonnés et même ses amis investissent sur la plateforme, ce qui multiplie ses gains personnels puisqu'elle les parraine via son code promo d'influenceuse. Ce matin-là, Jeanne est donc dans sa chambre, couchée sur son lit. Toute heureuse, un téléphone à l'oreille, elle est en ligne avec sa mère.
6: Oui, maman, tu ne peux pas savoir comment j'étais émue de voir ces jeunes filles recevoir leur paquet. Elles étaient très heureuses. Oui, tu as raison. Ce serait mieux que les prochaines serviettes périodiques que j'achète soient réutilisables. Ça sera plus pratique pour elles. Absolument. Si tu en connais, tu peux me donner les adresses. Oh, Waribit, c'est vraiment la meilleure chose qui me soit arrivée cette année. Maman, je vais devoir te laisser. J'ai posté une vidéo avant de t'appeler et là, je reçois plein de notifications sur mon autre téléphone. Il faut que je réponde. Oui, d'accord, toi aussi. Bisous. Bon, voyons voir. Hein? C'est quoi ces messages? Mon argent est bloqué depuis hier, c'est quoi le problème? Tu peux vérifier? Jeanne, tu es sûre que Waribit est fiable? J'ai entendu des choses inquiétantes. Mon Dieu, mais qu'est-ce que c'est que cette histoire? Cette plateforme est une arnaque? Jeanne, ne te cache pas, viens nous donner des explications. Mais enfin, c'est pas possible. Il doit sûrement avoir un bug sur l'application. Il faut que je les rassure. Ok. Chers abonnés, ne vous inquiétez pas. Waribit est plus que fiable. Il doit avoir un bug au niveau du site ou de l'appli. Je vérifie avec eux et je vous tiens informé. En attendant, soyez rassurés. J'espère que ça va les calmer en attendant que les... Oh, une note vocale de Noucha.
7: Jeanne, je ne sais pas quoi faire. J'ai investi toutes mes économies chez Waribit. Et ça fait 2 jours que je n'arrive plus à accéder à mon compte. Tout mon argent, Jeanne, tout est bloqué. Oh. S'il te plaît, dis-moi que tu peux faire quelque chose.
6: Oh non, c'est pas vrai. Il y a forcément une explication à tout ça.
1: Jeanne sent la panique monter en elle. Elle s'assoit doucement sur le lit, les yeux rivés sur les messages de plainte qui affluent maintenant sous le post qu'elle a publié pour rassurer ses abonnés. Jeanne, tendue, est assise sur le canapé du salon. Son téléphone en main, toute la journée, elle n'a cessé de lire les commentaires sous ses posts. Le bruit de la sonnette la fait sursauter. Elle se lève et va ouvrir.
8: Salut, Jeanne.
6: Morel, merci d'être venu aussi vite. Entre, s'il te plaît.
8: Tu avais l'air contrarié au téléphone.
6: Oui, parce qu'il y a un problème.
8: Mais tu aurais pu directement me dire ce que c'est au lieu de me faire venir.
6: C'est un peu délicat. Je voulais qu'on en parle de vive voix.
8: Ok, ça marche. Mais je ne veux pas être impoli. Tu permets d'abord que je salue tes cousins?
6: Oh, je suis seule. Fanny est encore à l'école pour une réunion et Raïm dans les champs pour Agribio. Viens, allons nous asseoir, s'il te plaît.
8: Ok.
6: Morel, j'ai reçu des plaintes. Énormément de plaintes. Des gens disent avoir perdu leur argent sur Waribit. Leurs comptes sont bloqués.
8: Oh, c'est que ça?
6: Ça ne t'inquiète pas plus que ça? Mais c'est grave.
8: T'en fais pas pour ça, Jeanne. Ça arrive dans ce genre de business. Tout le monde ne peut pas gagner ni être riche, tu sais bien. Il y aura toujours des perdants.
6: Des perdants?
8: Ouais.
6: Mais ce n'est pas comme ça que tu me l'as vendu, Morel. Waribit promet une fiabilité à 100%. C'est ce que tu m'as dit, non? Comment c'est possible que certains perdent tout?
8: Bah, c'est la vie.
6: Il faut que Waribit rembourse tous ces gens.
8: Rembourser? Tu veux rire ou quoi? Tu te rends compte des sommes que ça représente?
6: Mais on peut rembourser au moins leur investissement initial.
8: Ce n'est pas comme ça que ça marche, Jeanne. Plus vite tu l'accepteras, mieux ce sera.
6: Ah, quand je pense que j'ai promis à tout le monde des gains sûrs en investissant, je n'aurais finalement pas dû embarquer les gens dans cette histoire. Morel, sois sincère. Est-ce que Waribit est une arnaque?
8: Contente-toi juste d'honorer ta part du contrat à Jeanne.
6: Je veux savoir, est-ce que j'ai conduit sans le savoir toutes ces personnes à leur perte? Réponds-moi, Morel.
8: Oui. Oui, Waribit n'est qu'une façade, une arnaque bien ficelée. Et toi? Toi, tu fais maintenant partie intégrante du système.
6: Non. Non, je refuse. Comment j'ai pu être aussi crédule?
8: Arrête de pleurnicher, ma grande. Toi, Waribit, ça te réussit. Tu gagnes bien de l'argent, non? J'ai vu tes publications sur tes fameux dons de serviettes périodiques. Non, mais qui s'intéresse à ces conneries? Mais bon, tu fais ce que tu veux de l'argent que Waribit te fait gagner. Ok? Alors, tu te tais et tu honores ta part du contrat.
6: Non, j'arrête tout. Je ne vais pas laisser plus longtemps mes abonnés se faire escroquer. Je vais les prévenir tout de suite même.
1: Jeanne s'empresse de récupérer son téléphone posé sur la table. Morel, une expression glaçante sur le visage, avance rapidement vers elle et la saisit par le cou avec force. Il resserre son emprise en fixant Jeanne dans les yeux, pendant qu'elle, de ses deux mains, se débat pour s'en libérer. Elle émet des sons secs, étouffés par la main de Morel. Ce dernier se rapproche au point que son visage touche le sien.
8: Si tu oses dire quoi que ce soit, je ferai en sorte que tout le monde croit que c'est toi le cerveau derrière cette arnaque. Tu finiras en prison, Jeanne. Ta réputation salie à jamais. Des portes qui se ferment. C'est ce que tu veux?
6: Non.
8: Alors, ne joue pas avec moi. Ce serait une grosse erreur.
1: Morel lance un dernier regard assassin à Jeanne avant de sortir en claquant la porte derrière lui. Jeanne, à genoux sur le sol, tremble de tout son corps. Elle se recroqueville et éclate en sanglots.
2: C'est ainsi que s'achève le cinquième épisode de notre feuilleton « Apparence trompeuse ». Jeanne est prise au piège. Comment peut-elle s'en sortir ? Les difficultés de Raïm à avancer dans son travail sont-elles maintenant derrière lui ? Pour le savoir, ne manquez pas le prochain épisode. 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Au revoir et à très bientôt.

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Bonjour à tous et bienvenue dans le quart d'heure e-sport. J'espère que vous allez bien. Aujourd'hui, c'est la dernière émission de la saison du quart d'heure e-sport. Une fois de plus, l'actualité e-sport de ces derniers jours a été riche en événements, notamment avec les différents tournois de l'e-sport World Cup qui auront lieu tout au long de l'été, des Mid-Season Invitational, une compétition internationale sur League of Legends, des seconds Valorant Champions Tour, Game Changers Coréa de l'année, un tournoi féminin et des genres marginalisés sur Valorant, de l'Equal Esports Cup 2026, une compétition féminine et des genres marginalisés sur League of Legends, de l'Oplan 2026, une LAN organisée par l'Alsace Esports Arena, ou encore des Blast Openfall 2026, une compétition professionnelle sur 16 de que je parlerai plus tard dans l'émission. Au programme de cette émission, l'agenda des tournois et événements e-sport féminins à venir. Après la première pause musicale, les différents tournois de l'e-sport World Cup. Ensuite, après la seconde pause musicale, la première partie de l'agenda des tournois et événements e-sport à venir. D'ailleurs, après la troisième pause musicale, la seconde partie de l'agenda des tournois et événements e-sport à venir. Enfin, après la quatrième et dernière pause musicale, la suite et fin de l'agenda des tournois et événements e-sport à venir. Et je vais commencer tout de suite cet agenda avec l'agenda des tournois et événements e-sport féminins à venir. Et je vais parler tout de suite d'un tournoi sur Chase. Les Women's Speed Chase Championship 2026. Une compétition féminine internationale sur Chase aura lieu du 6 juillet au 31 juillet prochain en format online. Ce tournoi est organisé par Chase.com. Durant plusieurs semaines, 16 joueuses issues des quatre coins du globe s'affronteront alors pour remporter le titre et aussi $75,000 de cash prize à se répartir entre les participantes. Les matchs seront à suivre sur la chaîne Twitch de Chase. Enfin, retrouvez toutes les informations sur le site de Chase.com. Toujours dans l'agenda des tournois événements e-sport féminins à venir et encore sur Chase cette fois-ci, les Cairns Cup 2026, une compétition internationale féminine sur Chase, aura lieu du 10 au 20 août prochain à Saint-Louis aux USA. Ce tournoi est organisé par le club des échecs de Saint-Louis. Durant plusieurs jours, 10 joueuses issues des quatre coins du globe s'affronteront alors pour remporter le titre et aussi $250,000 de cash prize à se répartir entre les participantes. Les matchs seront à suivre sur la chaîne Twitch de Saint-Louis Chase Club. Enfin, retrouvez toutes les informations sur le site du club d'échecs de Saint-Louis. Toujours dans l'agenda des tournois et événements e-sport féminins à venir, mais sur Valorant cette fois-ci. Les seconds Valorant Champions Tour, Game Changers Korea de l'année. Un tournoi féminin et des genres marginalisés sud-coréens sur Valorant ont débuté le 22 juin dernier et se termineront le 20 juillet prochain en format online. Durant plusieurs semaines, 6 équipes s'affrontent pour remporter le titre et aussi environ $6,500 de cash prize à se répartir entre les 4 meilleures équipes du tournoi. Les matchs sont à suivre sur la chaîne Twitch de Valorant Korea. Enfin, retrouvez toutes les informations sur la page X de Valorant Esports Korea. Toujours dans l'agenda des tournois et événements esports féminins à venir et encore sur Valorant cette fois-ci, les seconds Valorant Champions Tour Game Changers North America de l'année, un tournoi féminin et des genres marginalisés nord-américains sur Valorant auront lieu du 13 juillet prochain en format online et se termineront le 17 septembre prochain à Los Angeles.
Durant plusieurs semaines, 16 équipes s'affronteront alors pour remporter le titre et aussi 60 000 dollars de cash prize à se répartir entre les équipes participantes. Les matchs seront à suivre sur la chaîne Twitch de Valorant America. Enfin, retrouvez toutes les informations sur la page X de Valorant Esports North America. Toujours dans l'agenda des tournois événements esports féminins à venir et encore sur Valorant cette fois-ci, les troisième et dernier Valorant Champions Tour Game Changers EMEA de l'année. Une compétition féminine et des genres marginalisés européennes du Moyen-Orient et d'Afrique sur Valorant auront lieu du 20 juillet au 30 août prochain en format online. Durant plusieurs semaines, 10 équipes s'affronteront alors pour remporter le titre et aussi 33 000 dollars de cash prize à se répartir entre les meilleures équipes du tournoi. Les matchs seront à suivre sur la chaîne Twitch de Valorant EMEA. Enfin, retrouvez toutes les informations sur la page X de Valorant Esports EMEA. Toujours dans l'agenda des tournois

répartis entre les 4 meilleures équipes du tournoi. À ce jour, je ne sais pas encore sur quelle chaîne Twitch les matchs seront retransmis. Enfin, retrouvez toutes les informations sur la page X d'Artemis FRB. Toujours dans l'agenda des tournois et événements e-sport féminin à venir, mais sur League of Legends cette fois-ci. Le troisième stage des League of Legends Game Changers Rising 2026, une compétition féminine et des genres marginalisés sur League of Legends, auront lieu du 18 au 21 juillet prochain en format online. Durant plusieurs jours, un maximum de 32 équipes s'affronteront alors pour remporter le titre et aussi 1 750 € de cash prize à se répartir entre les 3 meilleures équipes du tournoi. Les matchs seront à suivre sur les chaînes Twitch de LEC et aussi sur celle de POG TV. Enfin, retrouvez toutes les informations sur la page X de League of Legends Game Changers. Toujours dans l'agenda des tournois événements e-sport féminins à venir et encore sur League of Legends cette fois-ci, l'Equal Esports Cup 2026, une compétition féminine sur League of Legends, aura lieu du 7 juillet prochain en format online et se terminera le 29 août prochain à Cologne en Allemagne. Durant plusieurs semaines, 10 équipes s'affronteront alors pour remporter le titre et aussi 10 000 $ de cash prize à se répartir entre les 4 meilleures équipes du tournoi. Les matchs seront à suivre sur la chaîne Twitch de Esports Player Foundation. Enfin, retrouvez toutes les informations sur le site d'Equal Esports. Toujours dans l'agenda des tournois et événements esports féminins à venir, mais sur Arena of Valor cette fois-ci. L'Arena of Valor, première ligue 2026, Queen's Showdown, une compétition féminine d'Asie du Sud-Est sur Arena of Valor, a débuté le 1er juillet dernier et se terminera le 19 juillet prochain à Ho Chi Minh-ville au Vietnam. Ce tournoi est organisé par Garena. Durant plusieurs semaines, 6 équipes s'affrontent pour remporter le titre et aussi 100 000 $ de cash prize à se répartir entre les équipes participantes. Enfin, les matchs sont à suivre sur la chaîne Twitch d'Arena of Valor. Et je vais terminer cet agenda des tournois et événements sport féminin à venir avec les championnats du monde sur Mobile Legends Bang Bang. Le Mobile Legends Bang Bang Women's Invitational 2026, les championnats du monde féminin sur Mobile Legends Bang Bang, aura lieu du 14 au 18 juillet prochain à Paris à l'occasion de l'eSport World Cup. Durant plusieurs jours, les 16 meilleures équipes mondiales s'affronteront alors pour remporter le titre de championne du monde et aussi 500 000 $ de cash prize à se répartir entre les équipes participantes. Les matchs seront à suivre sur la chaîne Twitch de MLBB Official. Enfin, retrouvez toutes les informations sur la page Facebook de Mobile Legends Game. Maintenant, place à la première pause musicale, le morceau We Are Infinite, du groupe sud-coréen ITZY.

De retour sur Studio ZEF, nous sommes toujours dans le quart d'heure e-sport dédié à l'agenda e-sport. Tout à l'heure, j'ai parlé de l'agenda des tournois et événements e-sport féminins à venir. J'ai parlé notamment de tournois sur Arena of Valor, du League of Legends et aussi du Valorant. Je vais poursuivre cette émission avec les différents tournois de l'e-sport World Cup. Avant de parler des différents tournois, je vais d'abord parler très rapidement de l'e-sport World Cup. De ce que c'est exactement. L'eSport World Cup, c'est une série de tournois internationaux par club qui aura lieu tout au long de cet été. Il aura lieu plus précisément du 6 juillet au 23 août prochain à Paris. Au programme de ces prochaines semaines, il y aura des tournois de chess, du Trackmania, de l'Overwatch 2, du League of Legends, du Tekken 8, du CS2 et bien d'autres tournois encore. Les différents tournois seront à suivre sur la chaîne Twitch de EWCEN. Enfin, retrouvez toutes les informations et la liste complète des tournois sur le site de l'eSport World Cup. Et je vais parler tout de suite du tournoi de Dota 2 qui sera présent lors de l'eSport World Cup. L'eSport World Cup 2026, un tournoi professionnel sur Dota 2, aura lieu du 6 juillet au 18 juillet prochain à Paris. Durant plusieurs jours, les 24 meilleures équipes mondiales s'affronteront alors pour remporter le titre et aussi 2 millions de dollars de cash prize à se répartir entre les équipes participantes. Les matchs seront à suivre sur la chaîne Twitch de EWC. Enfin, retrouvez toutes les informations sur la page X de l'eSport World Cup. Toujours dans l'agenda des tournois événements eSport à venir, et encore sur les différents tournois de l'eSport World Cup, mais sur Mobile Legends Bang Bang cette fois-ci. Les Mobile Legends Bang Bang Mid-Season Cup 2026, une compétition professionnelle de mi-saison sur Mobile Legends Bang Bang, ont débuté le 1er juillet dernier et se termineront le 1er août prochain à Paris. Durant plusieurs semaines, les 25 meilleures équipes mondiales s'affrontent pour remporter le titre et aussi 3 millions de dollars de cash prize à se répartir entre les équipes participantes. Les matchs sont à suivre sur la chaîne Twitch de MLBB Official. Enfin, retrouvez toutes les informations sur le site de Mobile Legends. Toujours dans l'agenda des tournois événements e-sport à venir, et encore sur les différents tournois de l'eSport World Cup, mais sur Honor of Kings cette fois-ci. Les Honor of Kings World Cup 2026 auront lieu du 30 juillet au 8 août prochain à Paris. Durant plusieurs jours, les 12 meilleures équipes mondiales s'affronteront alors pour remporter le titre de champion du monde et aussi 3 millions de dollars de cash prize à se répartir entre les équipes participantes. Les matchs seront à suivre sur la chaîne Twitch de Edgehockey Esports. Enfin, retrouvez toutes les informations sur le site d'Honor of Kings. Toujours dans l'agenda des tournois événements e-sport à venir et encore sur les différents tournois de l'eSport World Cup, mais sur Valorant cette fois-ci. Le Valorant at eSports World Cup 2026, un tournoi professionnel sur Valorant, auront lieu du 9 au 12 juillet prochain à Paris. Durant plusieurs jours, les 16 meilleures équipes mondiales s'affronteront alors pour remporter le titre et aussi 2 millions de dollars de cash prize à se répartir entre les équipes participantes. Les matchs seront à suivre sur la chaîne Twitch de WCSTC Arena EN. Enfin, retrouvez toutes les informations sur la page X de l'eSport World Cup. Toujours dans l'agenda des tournois événements e-sport à venir et encore sur les différents tournois de l'eSport World Cup, mais sur Rainbow Six cette fois-ci. Le Rainbow Six Siege at eSports World Cup, un tournoi professionnel sur Rainbow Six, aura lieu du 4 au 15 août prochain à Paris. Durant plusieurs jours, les 22 meilleures équipes mondiales s'affronteront alors pour remporter le titre et aussi 2 millions de dollars de cash prize à se répartir entre les équipes participantes. Les matchs seront à suivre sur la chaîne Twitch de EWC. Enfin, retrouvez toutes les informations sur la page X de l'eSport World Cup.
toujours dans l'agenda des tournois événements e-sport à venir et encore sur les différents tournois de l'e-sport World Cup, mais sur PUBG Mobile cette fois-ci. Les PUBG Mobile World Cup 2026, une compétition internationale sur PUBG Mobile, auront lieu du 6 au 16 août prochain à Paris. Durant plusieurs jours, les 28 meilleures équipes mondiales s'affronteront alors pour remporter le titre et aussi 3 millions de dollars de cash prize à se répartir entre les équipes participantes. Les matchs seront à suivre sur la chaîne Twitch de PUBG Mobile Esports. Enfin, retrouvez toutes les informations sur la page X d'Esports PUBGM. Toujours dans l'agenda des tournois et événements e-sport à venir, et encore sur les différents tournois de l'e-sport World Cup, mais sur Chess cette fois-ci. Le Chess at Esports World Cup 2026, une compétition internationale sur Chess, aura lieu du 11 au 15 août prochain à Paris. Ce tournoi est organisé par Chess.com et aussi l'eSport World Cup. Durant plusieurs jours, 22 joueurs issus des quatre coins du globe s'affronteront alors pour remporter le titre et aussi 1 500 000 dollars de cash prize à se répartir entre les participants. Les matchs seront à suivre sur la chaîne Twitch de WCEN. Enfin, retrouvez toutes les informations sur le site de Chess.com. Toujours dans l'agenda des tournois et événements e-sport à venir, et encore sur les différents tournois de l'e-sport World Cup cette fois-ci, mais plus précisément sur Rocket League. L'e-sports World Cup 2026, featuring Rocket League, une compétition professionnelle sur Rocket League, aura lieu du 12 au 16 août prochain à Paris. Durant plusieurs jours, les 16 meilleures équipes mondiales s'affronteront alors pour remporter le titre et aussi 1 025 000 dollars de cash prize à se répartir entre les équipes participantes. Les matchs seront à suivre sur la chaîne Twitch de EWC STC Arena EN. Enfin, retrouvez toutes les informations sur la page X de l'eSport World Cup. Et je vais terminer cet agenda sur les différents tournois de l'eSport World Cup avec une compétition sur Trackmania. Le Trackmania at Esports World Cup 2026, un tournoi professionnel sur Trackmania, aura lieu du 19 au 22 août prochain à Paris. Durant plusieurs jours, les 32 meilleurs joueurs mondiaux s'affronteront alors pour remporter le titre et aussi 500 000 dollars de cash prize à se répartir entre les participants. Les matchs seront à suivre sur la chaîne Twitch de EWCEN. Enfin, retrouvez toutes les informations sur la page X de Esports World Cup. Maintenant, place à la seconde pause musicale, le morceau Rocket de Vexento. 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

De retour sur Studio ZEF, nous sommes toujours dans le quart d'heure e-sport dédié à l'agenda e-sport. Tout à l'heure, j'ai parlé des différents tournois de l'e-sport World Cup. Bon, il se peut qu'il y ait d'autres tournois de l'e-sport World Cup qui apparaîtront tout au long de l'émission. Je vais poursuivre cette émission avec l'agenda des tournois et événements e-sport à venir. Bon, je parlerai ce coup-ci de tournois qui n'ont pas lieu dans le cadre de l'eSport World Cup. Et je vais commencer tout de suite cet agenda avec une compétition sur League of Legends. La quatrième étape du Nexus Tour, le championnat amateur francophone sur League of Legends, a débuté le 27 juin dernier et se termine donc aujourd'hui en format online. Durant deux week-ends, un maximum de 128 équipes s'affronteront alors pour remporter le titre et aussi 1 750 € de cash prize, ça se répartit entre les trois meilleures équipes du tournoi. Enfin, retrouvez toutes les informations sur le site d'Open Tour France. Toujours dans l'agenda des tournois et événements e-sport à venir, mais et encore sur League of Legends cette fois-ci, les Mid-Season Invitational, une compétition internationale de mi-saison sur League of Legends, ont débuté le 28 juin dernier et se termineront le 12 juillet prochain à Daejeon en Corée du Sud. Durant plusieurs jours, les 11 meilleures équipes mondiales s'affrontent pour remporter le titre et aussi 2 millions de dollars de cash prize à se répartir entre les équipes participantes. Les matchs sont à suivre sur la chaîne Twitch d'OTP LOL. L'an dernier, c'était l'équipe sud-coréenne Gen.G qui avait remporté les derniers Mid-Season Invitational, qui succédera alors à Gen.G. Toujours dans l'agenda des tournois événements e-sport à venir, mais sur Dota 2 cette fois-ci, la 15e édition de The International, les championnats du monde sur Dota 2, auront lieu du 13 au 23 août prochain à Shanghai en Chine. Durant plusieurs jours, les 16 meilleures équipes mondiales s'affronteront alors pour remporter le titre de champion du monde et aussi 1 600 000 dollars de cash prize à se répartir entre les équipes participantes. Les matchs seront à suivre sur les chaînes Twitch de Dota de TI et aussi sur celle de Frog TV. L'an dernier, c'était l'équipe internationale Team Falcons qui avait remporté les derniers The International, qui succédera alors à Team Falcons. Toujours dans l'agenda des tournois événements e-sport à venir, mais sur Hearthstone cette fois-ci, les Hearthstone Masters Tour Summer Championship, une compétition professionnelle internationale sur Hearthstone, auront lieu du 31 juillet au 2 août prochain en format online. Durant plusieurs jours, 16 joueurs issus des quatre coins du globe s'affronteront alors pour remporter le titre et aussi 50 000 dollars de cash prize à se répartir entre les participants. Les matchs seront à suivre sur la chaîne Twitch de Play Hearthstone. Enfin, retrouvez toutes les informations sur la page X de Play Hearthstone. Toujours dans l'agenda des tournois et événements e-sport à venir, mais sur Ozu cette fois-ci, l'Ozu Catch World Cup 2026, les championnats du monde sur Ozu en mode catch, a débuté le 24 mai dernier et se terminera le 12 juillet prochain en format online. Durant plusieurs semaines, 32 équipes, représentées par nation, s'affrontent pour remporter le titre de champion du monde et aussi 2 millions de dollars de cash prize à se répartir entre les trois meilleures équipes de la compétition. Les matchs sont à suivre sur la chaîne Twitch d'Ozu FR Live. L'an dernier, c'était l'équipe argentine d'Ozu qui avait remporté les derniers Ozu Catch World Cup, qui succédera alors à l'Argentine. Toujours dans l'agenda des tournois événements e-sport à venir et encore sur Ozu cette fois-ci, la quatrième édition du 5 Digits French Cup 2026, un tournoi national ouvert à tous sur Ozu, a débuté le 30 mai dernier et se termine donc aujourd'hui en format online. Ce tournoi est organisé par l'association Ozu FR Live. Durant plusieurs week-ends, 16 équipes s'affrontent alors pour remporter le titre. Les matchs sont à suivre sur la chaîne Twitch d'Ozu et FR Live. Enfin, retrouvez toutes les informations sur la page X d'Ozu et FR Live. Toujours dans l'agenda des tournois événements e-sport à venir et encore sur Ozu cette fois-ci,
l'Ozumania 4K French Tournament 2026, un tournoi national ouvert à tous sur Ozu en mode Mania 4K, a débuté le 27 juin dernier et se terminera le 19 juillet prochain en format online. Ce tournoi est organisé par l'association Ozu FR Live. Durant plusieurs week-ends, 32 joueurs s'affrontent pour remporter le titre de champion de France et aussi 200 euros de cash prize à se répartir entre les 4 meilleurs joueurs du tournoi. Les matchs sont à suivre sur la chaîne Twitch d'Ozu FR Live. Enfin, retrouvez toutes les informations sur la page X d'Ozu FR Live. Toujours dans l'agenda des tournois événements e-sport à venir, les Summers Games Don't Quick, un marathon de speedrun caritatif, a débuté aujourd'hui et se terminera le 12 juillet prochain, à la fois à Minneapolis aux USA et aussi sur Twitch. Durant plusieurs jours, de nombreux speedrunners et speedrunneuses se mobiliseront pour récolter des dons au profit de l'ONG Médecins Sans Frontières. L'événement est à suivre sur la chaîne Twitch des speedrunners et speedrunneuses participants. Enfin, retrouvez toutes les informations sur la page X de Games Don't Quick. Toujours dans l'agenda des tournois événements e-sport à venir, la seconde édition de Money for Flowers, un événement caritatif gaming, aura lieu du 30 juillet au 2 août prochain sur Twitch. Tout au long du week-end, une cinquantaine de streamers et streameuses se mobiliseront pour récolter des dons au profit de l'association Utopia 56. L'événement sera à suivre sur les chaînes Twitch des streamers et streameuses participants. Enfin, retrouvez toutes les informations et la liste complète des streamers et streameuses participants sur la page X de Money for Flowers. Et je vais terminer cet agenda des tournois événements e-sport à venir avec le The Event. Le The Event, un événement caritatif gaming organisé par Zerator, aura lieu du 4 au 6 septembre prochain sur Twitch. Tout au long du week-end, une cinquantaine de streamers et streameuses se mobiliseront pour récolter des dons pour différentes associations. L'événement sera à suivre sur la chaîne Twitch de Zerator et aussi sur celle des streamers et streameuses participants. Enfin, retrouvez toutes les informations, la liste complète des associations et aussi la liste complète des streamers et streameuses participants sur le site du The Event. Maintenant, place à la troisième pause musicale, le morceau Your Love de PLS Entai en duo avec Sophia Enzo.

De retour sur Studio Zef, nous sommes toujours dans le quart d'heure e-sport dédié à l'agenda e-sport. Tout à l'heure, j'ai parlé de la première partie de l'agenda des tournois et événements e-sport à venir. J'ai parlé notamment de tournois sur League of Legends, des événements caritatifs gaming et aussi des tournois sur Ozu. Je vais poursuivre cette émission avec la suite de l'agenda des tournois et événements e-sport à venir. Et je vais commencer cet agenda avec une compétition sur eSports FC 26. Le FC Pro 26 World Championship, les championnats du monde sur eSports FC 26, auront lieu du 22 au 26 juillet prochain à Paris à l'occasion de l'eSport World Cup. Durant plusieurs jours, les 36 meilleurs joueurs mondiaux s'affronteront alors pour remporter le titre de champion du monde et aussi $1,045,000 de cash prize à se répartir entre les équipes participantes. Les matchs seront à suivre sur la chaîne Twitch d'eSports FC. Enfin, retrouvez toutes les informations sur la page X d'eSports FC Pro. Toujours dans l'agenda des tournois et événements eSports à venir, mais sur Brawl Stars cette fois-ci, les Brawl Stars Challengers France Finals, un tournoi national ouvert à tous sur Brawl Stars, auront lieu du 18 au 19 juillet prochain en format online. Ce tournoi est organisé par Supercell, l'éditeur du jeu Brawl Stars, et aussi Big Series. Tout au long du week-end, 8 équipes s'affronteront alors pour remporter le titre, et aussi $13,000 de cash prize à se répartir entre les 4 meilleures équipes du tournoi. Les matchs seront à suivre sur la chaîne Twitch de Big Series. Enfin, retrouvez toutes les informations sur la page X de Big Series. Toujours dans l'agenda des tournois et événements e-sport à venir, et encore sur Brawl Stars cette fois-ci, les Brawl Stars Challengers Finals, une compétition internationale sur Brawl Stars, auront lieu du 5 au 6 septembre prochain à Istanbul. Ce tournoi est organisé par Supercell, l'éditeur du jeu Brawl Stars. Tout au long du week-end, 12 équipes issues des 4 coins du globe s'affronteront alors pour remporter le titre et aussi du cash prize dont le montant est encore inconnu. Les matchs seront à suivre sur la chaîne Twitch de Brawl Stars. Enfin, retrouvez toutes les informations sur la page X de Brawl Esports. Toujours dans l'agenda des tournois et événements esports à venir, mais sur Super Smash Bros Ultimate cette fois-ci, la GG 2026, un tournoi ouvert à tous sur Super Smash Bros Ultimate, a lieu ce week-end à Dijon. Tout au long du week-end, de nombreux joueurs s'affrontent pour remporter le titre et aussi 1,000 € de cash prize à se répartir entre les 8 meilleurs joueurs du tournoi. Les matchs seront à suivre sur la chaîne Twitch de Naitoru. Enfin, retrouvez toutes les informations sur la page Start GG du tournoi. Toujours dans l'agenda des tournois et événements e-sports à venir, et encore sur Super Smash Bros Ultimate cette fois-ci, la seconde édition du Lion Slayer, un tournoi ouvert à tous sur Super Smash Bros Ultimate, aura lieu le 19 juillet prochain à Saint-Gemme-sur-Loire, dans le Maine-et-Loire. Ce tournoi est organisé par l'association e-sport angevine Léona Hop. Tout au long de la journée, un maximum de 64 joueurs s'affronteront alors pour remporter le titre et aussi 400 € de cash prize à se répartir entre les 3 meilleurs joueurs du tournoi. Les matchs seront à suivre sur la chaîne Twitch de Léona Hop Asso. Enfin, retrouvez toutes les informations sur la page StartGG du tournoi. Toujours dans l'agenda des tournois événements e-sport à venir et encore sur Super Smash Bros Ultimate, mais du côté de Chartres cette fois-ci, la 14e édition des Ring of Chartres, un tournoi ouvert à tous sur Super Smash Bros Ultimate, aura lieu le 25 juillet prochain à Chartres. Ce tournoi est organisé par la médiathèque L'Apostrophe de Chartres. Tout au long de l'après-midi, un maximum de 16 joueurs s'affronteront alors pour remporter le titre. Enfin, retrouvez toutes les informations sur la page Start GG du Ring of Chartres. Toujours dans l'agenda des tournois et événements e-sport à venir, mais sur les jeux de combat cette fois-ci, le CEO 2026, une série de tournois majeurs sur les jeux de combat, aura lieu du 14 au 16 août prochain aux USA. Au programme du week-end, des tournois de Tekken 8, du Street Fighter 6, du Guilty Gear Strive et bien d'autres tournois encore.
À ce jour, je ne sais pas encore sur quelle chaîne Twitch les matchs seront retransmis. Enfin, retrouvez toutes les informations et la liste complète des tournois sur le site de CEO Gaming. Toujours dans l'agenda des tournois et événements e-sport à venir, et encore sur les jeux de combat cette fois-ci, l'Evo Bordelais, une LAN dédiée aux jeux de combat, auront lieu du 28 au 30 août prochain à Bègle, près de Bordeaux. Cette LAN est organisée par l'association e-sport bordelaise SWGA. Au programme du week-end, des tournois de Street Fighter 6, du Tekken 8, du Guilty Gear Strive et bien d'autres tournois encore. L'ensemble des tournois sera à suivre sur la chaîne Twitch de SWGA TV. Enfin, retrouvez toutes les informations sur la page X de l'Evo Bordelais. Toujours dans l'agenda des tournois événements et sports à venir, et encore sur les jeux de combat cette fois-ci, l'Ultimate Fighting Arena, une des compétitions européennes les plus prestigieuses sur les jeux de combat, aura lieu du 11 au 13 septembre prochain à Aubervilliers, près de Paris. Au programme du week-end, des tournois de Street Fighter 6, du Tekken 8, du Dragon Ball FighterZ, du Super Smash Bros Ultimate et bien d'autres tournois encore. Tout au long du week-end, de nombreux joueurs s'affronteront sur les différents jeux pour remporter le titre et aussi du cash prize dont le montant est encore inconnu. À ce jour, je ne sais pas encore sur quelle chaîne Twitch les matchs seront retransmis. Enfin, retrouvez toutes les informations sur le site de l'Ultimate Fighting Arena. Et je vais terminer cette seconde partie d'agenda des tournois événements e-sport à venir avec un tournoi sur Trackmania. L'XP Evo 2026, une compétition professionnelle sur Trackmania, aura lieu du 11 au 13 septembre prochain à Hambourg en Allemagne. Durant plusieurs jours, un maximum de 136 joueurs issus des quatre coins du globe s'affronteront alors pour remporter le titre et aussi du cash prize dont le montant est encore inconnu. Les matchs seront à suivre sur la chaîne Twitch de Evo Trackmania. Enfin, retrouvez toutes les informations sur la page X d'Evo Trackmania. Maintenant, place à la quatrième pause musicale, le morceau Elite de Sounds of Red Bull.

De retour sur Studio ZEF, nous sommes toujours dans le quart d'heure e-sport dédié à l'agenda e-sport. Tout à l'heure, j'ai parlé de la seconde partie d'agenda des tournois et événements e-sport à venir. J'ai parlé notamment de tournois sur Trackmania, de tournois sur Super Smash Bros Ultimate et aussi de tournois sur les jeux de combat. Je vais poursuivre cette émission avec la suite et fin de l'agenda des tournois et événements e-sport à venir. Et je vais commencer tout de suite avec l'OPLAN 2026. L'OPLAN 2026, une LAN organisée par l'Alsace eSport Arena, aura lieu du 17 au 19 juillet prochain à Strasbourg. Au programme du week-end, des tournois de Valorant, du CS2, du Super Smash Bros Ultimate et bien d'autres tournois encore. Dans cette émission, je parlerai uniquement du tournoi sur Valorant, CS2 et Super Smash Bros Ultimate. Tout d'abord, concernant le tournoi sur Valorant, un maximum de 20 équipes s'affronteront alors pour remporter le titre et aussi 2500 euros de cash prize à se répartir entre les 3 meilleures équipes du tournoi. À ce jour, je ne sais pas encore sur quelle chaîne Twitch les matchs seront retransmis. Ensuite, concernant le tournoi sur CS2, un maximum de 32 équipes s'affronteront alors pour remporter le titre et aussi 4000 euros de cash prize à se répartir entre les 3 meilleures équipes du tournoi. À ce jour, je ne sais pas encore sur quelle chaîne Twitch les matchs seront retransmis. Enfin, concernant le tournoi sur Super Smash Bros Ultimate, un maximum de 128 joueurs s'affronteront alors pour remporter le titre et aussi 1000 euros de cash prize à se répartir entre les 6 meilleurs joueurs du tournoi. À ce jour, je ne sais pas encore sur quelle chaîne Twitch les matchs seront retransmis. Pour finir sur l'OPLAN 2026, retrouvez toutes les informations sur la page X de OPLAN by AEA. Toujours dans l'agenda des tournois et événements e-sport à venir, mais sur Valorant cette fois-ci. Après plusieurs semaines de compétition, les playoffs du Spike Tour Spring, une compétition nationale et du Benelux sur Valorant, ont débuté le 2 juillet dernier et se terminent donc aujourd'hui en format online. Durant plusieurs jours, les 8 meilleures équipes françaises et du Benelux s'affrontent pour remporter le titre et aussi 3 500 $ de cash prize à se répartir entre les 4 meilleures équipes du tournoi. Enfin, retrouvez toutes les informations sur la page X de l'Open Tour France. Toujours dans l'agenda des tournois et événements e-sport à venir, mais sur Apex Legends cette fois-ci. Après plusieurs semaines de compétition, les playoffs du premier split des Apex Legends Global, une compétition professionnelle sur Apex Legends, auront lieu du 7 au 11 juillet prochain à Paris dans le cadre de l'eSport World Cup. Durant plusieurs jours, les 40 meilleures équipes mondiales s'affronteront alors pour remporter le titre et aussi 2 000 000 $ de cash prize à se répartir entre les équipes participantes. Les matchs seront à suivre sur la chaîne Twitch de Play Apex. Enfin, retrouvez toutes les informations sur la page X de Play Apex eSports. Toujours dans l'agenda des tournois et événements eSports à venir, mais sur Call of Duty Black Ops 7 cette fois-ci. Après la saison régulière de la Call of Duty League qui avait eu lieu entre décembre 2025 et qui s'est terminée il y a quelques jours, les playoffs de la Call of Duty League, une compétition professionnelle sur Call of Duty Black Ops 7, auront lieu du 16 au 19 juillet prochain à Las Vegas. Durant plusieurs jours, les 8 meilleures équipes de la saison s'affronteront alors pour remporter le titre et aussi du cash prize dont le montant est encore inconnu. Les matchs seront à suivre sur la chaîne Twitch de Call of Duty. Enfin, retrouvez toutes les informations sur le site de la Call of Duty League et aussi sur leur page X. Toujours dans l'agenda des tournois événements e-sport à venir, mais sur Call of Duty Warzone cette fois-ci. Le Warzone Resurgence Series 2026 Championship, une compétition professionnelle sur Call of Duty Warzone, aura lieu du 29 juillet au 1er août prochain à Paris dans le cadre de l'eSport World Cup. Durant plusieurs jours, les 32 meilleures équipes s'affronteront alors pour remporter le titre et aussi du cash prize dont le montant est encore inconnu. Les matchs seront à suivre sur la chaîne Twitch de EWC Code. Enfin, retrouvez toutes les informations sur le site de l'eSport World Cup. Toujours dans l'agenda des tournois et événements eSport à venir. La QuakeCon, un festival de jeux vidéo dédié aux jeux Bethesda, notamment le jeu Quake,
aura lieu du 6 au 9 août prochain à Grapevine aux USA. Au programme du week-end, un tournoi de Quake et aussi des animations. L'événement sera à suivre sur la chaîne Twitch de Bethesda. Enfin, retrouvez toutes les informations sur le site de la QuakeCon. Toujours dans l'agenda des tournois et événements esports à venir, mais sur Overwatch de cette fois-ci. L'Overwatch Champions Series 2026 Mid-Season Championship, une compétition professionnelle internationale de mi-saison sur Overwatch 2, aura lieu du 29 juillet au 2 août prochain à Paris dans le cadre de l'eSport World Cup. Durant plusieurs jours, les 16 meilleures équipes mondiales s'affronteront alors pour remporter le titre et aussi $1 million de cash prize se répartiront entre les équipes participantes. Les matchs seront à suivre sur la chaîne Twitch de OW Esports. Enfin, retrouvez toutes les informations sur la page X d'Overwatch Esports. Toujours dans l'agenda des tournois et événements esports à venir, mais sur 16 de cette fois-ci, la Station Strike, un tournoi ouvert à tous sur 16-2, aura lieu du 22 au 26 juillet prochain à Rennes. Ce tournoi est organisé par Nagu, un caster spécialisé sur 16-2. Tout au long du week-end, un maximum de 24 équipes s'affronteront alors pour remporter le titre et aussi €15 000 de cash prize à se répartir entre les 3 meilleures équipes du tournoi. Les matchs seront à suivre sur la chaîne Twitch de Nagu FR. Enfin, retrouvez toutes les informations sur le site de Station Strike. Toujours dans l'agenda des tournois événements e-sport à venir, et encore sur 16 de cette fois-ci, l'Hexeclan, un tournoi ouvert à tous sur 16-2, aura lieu du 15 au 16 août au prochain à Rennes. Ce tournoi est organisé par Guizzi. Tout au long du week-end, un maximum de 32 équipes s'affronteront alors pour remporter le titre et aussi €5 000 de cash prize à se répartir entre les 3 meilleures équipes du tournoi. À ce jour, je ne sais pas encore sur quelle chaîne Twitch les matchs seront retransmis. Enfin, retrouvez toutes les informations sur le site d'Hexeclan. Et je vais terminer cet agenda des tournois et événements e-sport à venir avec un autre tournoi sur 16-2. Les Blast Open Fall 2026, un tournoi professionnel sur 16-2, auront lieu du 26 août prochain à Copenhague et se termineront le 6 septembre prochain à Porto au Portugal. Durant plusieurs jours, 16 équipes issues des 4 coins du globe s'affronteront alors pour remporter le titre et aussi $400 000 de cash prize à se répartir entre les équipes participantes. Les matchs seront à suivre sur la chaîne Twitch de Blast Premier. Enfin, retrouvez toutes les informations sur la page X de Blast Premier. C'est la fin du quart d'heure e-sport sur l'agenda e-sport sur Studios F. Merci de m'avoir suivi tout au long de cette émission. 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Rendez-vous en septembre prochain pour une nouvelle saison du quart d'heure e-sport sur Studios F. D'ici là, passez de très bonnes vacances. 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

0: Je suis celle qui a encaissé les coups. Place donnée par les lois. L'omerta. Seul reste imputrescible le dégoût, mutisme, blême qu'impose le patriarcat. Nous sommes celles et ceux sans voile sur les yeux, prêtes, prêts à renaître de leurs cendres. Jaillis, phénix colère de nos ventres, repousse cette violence subie en ton sein. Accueille tes peurs sous le tremblement de tes mains, soigne tes plaies, blessures d'une insouciance volée, d'une confiance bafouée. Embrasse ta petite fille tapie sous ses racines, étincelle de vie au creux des méandres de l'abîme. Elle est là, elle t'aime et te guide pour que tu chemines sans jamais t'abandonner dans ce dédale de confusion. Toute cette histoire n'était qu'illusion, triste mine de la trahison. Écoute ton cœur, suis ses battements. Sève du printemps qui pulse du néant, de cette force des larmes sillonnant les rides de la terre, se forgent nos plus belles armes, celles qui naissent de nos sœurs, de nos mères. À toutes celles qui hurlent en silence ou dans la rue, à toutes celles qui craignent de ne pas être crues, je rime à la souffrance, audace de leur corps qui brûle. À l'aube rougit le carnage, de mon dos s'échappent des ailes. S'envoler du sort d'un ange criminel, masque d'innocence réduisant en esclavage. C'est ton pote, ton frère, ton ombre, ton ami. T'y crois pas ? Impossible, c'est trop dingue, jamais de la vie, tu t'endors serein sur ta responsabilité, ton confort, lit de terreur qu'offre ta complicité. Entends-tu le chant des louvrages qui croient et qui couvent ? Quand tirez-vous aux portes de l'obscurité, celles de vos failles, occultant l'impunité ? Que rugissent entre la candeur des flammes cet amour vibrant de nos vulnérabilités. Puissance fertile où s'enlacent nos âmes, insouciantes de l'incohérence de cette humanité.
1: C'était Maï qui slame à Vendôme au Loup Perché.

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Dans nos sociétés, dans nos mondes, on vit dans un cocon, on vit dans un monde d'illusions où finalement on ne se rend pas compte que la vie est éminemment fragile. Et je crois que l'alpiniste, dans son dépouillement en montagne, dans son dépouillement sur la paroi, dans son dépouillement face aux éléments, prend conscience de l'extrême fragilité de la vie et par là même de ce miracle qu'est le fait même de vivre. Et à partir de là, prend conscience des fois, relativise des choses et je dirais va à l'essentiel.

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